0: Alors, tu peux les deux.
1: Alors, tu peux les deux.
0: Bien, ça va falloir y aller, tu peux les deux, plus.
1: Tu peux.